204 est blessé, le 204 est actué, sans activer le 404 est aux communications.

0: vous êtes un centre central, 10 pièces et 10 sons seront comme en rappel.
1: Vous êtes à 6 sur 57.

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Ferrari 5 Voyer. On va vous aller 1036 sur place pour une branche d'arbre qui a arraché un fil de basse tension. Notez que le 240 ne restera pas sur les lieux dans l'attente des 1036. Et pour le 4685 rue Boyer, à l'exception du 230, pour une branche d'arbre qui a sectionné un fil de basse tension, 1022.

0: Tunnel 751, avenue de Courbeau, demandons 1037 pour un arbre tombé dans la rue. Et à l'exception du 207 pour un arbre sectionné sur les fils. Juste de nous. 421, chanteur.
1: Après qu'elle soit arrêtée, regardez l'écoute. Centrale 250. Centrale 250. Centrale 250 pour 65-87-24e année. À l'exception de 250 pour un arbre tombé sur un ancien électrique du mesure en attente des défenses.
2: Entendu au 250, centrale 10-24-121.
0: 421 centrale, 85-25, couloir, à l'exception du 421, pour de l'eau qui coule sur notre toit, 22.
2: Après 421, est-ce qu'on inclut le 221 également dans le 22?

213 avenue du Lutte, à l'exception du 205 pour un scabalant déclenché par la fumée de cuisson, 10-22. Et le 205 va être 10-5, on y va comme en 5.

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Le 269 a su le 26, est réactivé, 450 aux cavitations.

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137 pour le 365 Thierry Martial, pour le droit des 736 urgents, pour un entrée électrique sur les antennes complètement arrachées à l'adresse 10992 Bruxelles, 10972 Bruxelles.

0: Pearson 400, just help.
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0: Après 427, 24.
1: 527, 427.

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Le code est 222.

0: Personnes. Nous avons besoin des 1033 et nous sommes à l'exception 672 pour l'intervention 1022.
1: 1072, la raison du
0: 1022. 1072 à la centrale pour un arbre qui bloque le chemin sans dommage.
1: 20h28-272
0: et la demande de 1033,
1: c'est pour
0: émondage. 1072. Prendre note de 2 unités 10-35 aussi, à terminer notre appel 31-3 ainsi que le 31-14.

enregistré. Il semblerait, selon les 1035-39-12, qu'il y a déjà un véhicule qui a été attribué à cet appel-là auparavant, puis qui ont été libérés.

dans sa lettre 417, on a eu plusieurs demandes concernant là, plusieurs adresses d'emplois différentes, des points de vue. C'est possible qu'il y ait une demande un peu plus tôt. Sur des petits clients, si vous n'avez pas d'autres demandes, vous donnez un code, mais sinon, comme mentionné, il y a eu plusieurs interventions.

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plus en train de s'entraîner pour l'intervention au 42-37-25. Vendredi de la remise de la propriété a reçu Louis Correct au 514-576-8087. Deux étages en rangée, semi-détachés, de 254 PC.

un arbre s'est tombé sur des fils de moins de basse tension. Alors, quand les fils 36 urgents s'est tombé sur le poteau numéro Golf 4 Sierra 7 kilos.

0: Stromberg, that's not Stromberg.
1: Stromberg, sir?
0: Stromberg, that's not Stromberg. C'est 12-124 Saint-Évary, c'est la question du 400 Stromberg pour un arbre qui menace de tomber sur une maison 10-22. Puis avez-vous un délai pour les 10-34?

72 pour le 540 boulevard Montpellier. À l'effet de 254 72 pour une alarme déclenchée par un luminosité 222.

En fait, je suis un peu plus légal. Bonne semaine de ménage, il y a rien de vrai. Le 250 de BC. Et je peux le répéter.

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0: Encore 464
1: pour le 30-25 Victoria, à l'exception des unités de la 14-64-222 pour un tout électrique.

1333 rue Berry. C'est un bâtiment de 4 étages, 5 étages. Il n'y a rien d'apparent. Le 235 est pété, actif sur la rue. Le 449 sera en communication.

213-17, 213-26, il n'y a rien d'apparent. J'active mon répéteur à 445 chevaux de communication.

0: Franz-Josef-Pavlis.
1: Franz-Josef-Pavlis.
0: Franz-Josef-Pavlis pour le 1650 Lincoln, dans les sessions 210 et 410, pour un système d'alarme causé par le fumée légère au 11e étage, 210.

On peut voir la salle à l'exception du 2065 pour des vérifications du 22.

0: 这边是到高了。
1: Nous allons vous mettre indisponible. Vous allez pouvoir aller déposer vos collègues à la caserne pour ensuite vous diriger vers le garage Vio pour récupérer votre véhicule.
0: Jusqu'à...
2: Non, non.

à l'arrière du 2005 Sainte-Catherine, 2005 Sainte-Catherine, pour un homme de 50 ans inconscient overdose.

0: Quatre cent trente et un central, le 258, 328 centre.
1: Une heure 17, 461, on est en ligne avec eux, on attend de passer la demande.

0: Catégorie 4,
1: normalement.

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Pour la rendre opération à l'appartement. C'est 255 déjà. C'est exactement.

0: Ah, ça veut pas entendre. Ok, je vais pas entendre un peu plus, je vais essayer de faire
1: ça. On parle 231-10-2.
0: Je reviens avec plus de détails.
1: 56-231.

réservation ou 1460 rue de Verdun, ça va être un 2 en 2 avec option 235 pour Saint-Valentin, en fonction suite à la remise de ce couvert.

0: centrale 250, vous répondez 6160-6160. La 16e avenue, en salle rue de Béchamp, c'est le boulevard Rosemont. Une alarme en opération d'engagement. 640, c'est à la même adresse, à l'appartement 1. 44, près de Curie 3, comme on mentionne.
1: Deux cent cinquante-sept.
0: Deux cent cinquante-sept.

0: le 251 pour votre partie 1-60, 13e avenue, bâtiment résidentiel, le gros étage, mais à l'apparence 250 PC. RDXD 450 aux communications.
1: 214-250.

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344-205 qui prend notre le 235 route la rue Sherbrooke-Ouest, appartement 275. C'est à l'appartement 613, troué dans le mur, adjacent à l'appartement 614 de propagation rapide.

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0: Rafale.
1: Centrale 256, répondez au 46, 4e avenue, commerciale de la rue Centre Commercial, pour de la fin de la cuisine, de 47 la catégorie 1, commandement 3.
0: 256, qui fait le 256 et 17 pour le 46 et 4e avenue, c'est un bâtiment résidentiel de deux étages, détaché de tous les côtés. Rien d'apparent, le 256 est fixé.

0: 265
1: Charles Alexis, 265 Charles Alexis, 265
0: 265

0: Je suis en train de faire quelque chose.
1: Je suis en train de faire quelque chose.

0: Avenue Westminster.
1: Le 172 central, une branche tombée sur l'entrée électrique de la résidence.
2: 114, 272.

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0: 看看样子。
1: 啊，他就是看样子。
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0: En fait, 442 seulement, l'odeur de brûlé.
1: 442. 24.
0: 10 heures 442.

0: 하늘의 주사.
1: Je suis en train de faire un peu de temps.

0: 喂，你好。
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0: 喂，你好。
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0: Delta 5,
1: 713. 713, on demanderait un responsable du centre commercial sur les lieux de l'appel.

0: Capable Centrale. Centrale, la demande, ça va être pour accéder au système de ventilation du centre commercial.
1: Attention, le bouton d'urgence est accroché par erreur.

0: Francisco, por favor.
1: Francisco, por favor.

0: 53-23.
1: 53-23.
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1: 53-23.

0: centrale 228, répondez 8501, 8501 du boulevard Ray Lawson, à la salle de la rue Jarry du boulevard des Sciences. Répondez pour une alarme en général en opération à la zone 1-1040 TELUS pour le groupe Marie-Pierre, son intervention 28-2323, catégorie 3, commandement 5.
1: Le 128-24.
0: Non, 32-227.

0: Focus 231-131-51, vous allez pouvoir m'inscrire sur les parkings.
1: Continuez 51-34 pour les parkings.
0: D'accord, continuez 51-34.

0: 4 basse masse de 2 étages, rien d'apparent. 227 TPC, RVX, 427 autonomisation.
1: 10h40, 227.

0: Ça va, ça parle.
1: Je viens d'apparent. 257, et c'est là qu'ils m'ont réveillé le 457 avec vos communications.
2: 243, 257.

0: 44-20, boulevard Saint-Jean, à l'extension 200-457, 10-22, pour un système d'alarme déclenché par l'humidité.
1: 49-456.

centrale 450, est-ce que ce serait possible de modifier le, pour le PR au 4420 Boulevard Saint-Jean? Il s'agirait d'une difficulté respiratoire pour la patiente.

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0: Le 120 central.
1: Central de sol, le 120.
2: Je vois un arbre tomber sur des fils électriques.
0: Ça va être un jet d'autres.

11h53, descend 63.

demander au gouverneur général en opération, c'est ce qu'annonce la compagnie SQI pour le centre administratif du Québec. On va parler pour BGH 5-32-032. Catégorie 4, commandement 3. Premier ministre. On va du 9-201.

0: Ευχαριστώ.
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0: Je passe à la fin de la journée, je suis payé à l'heure de la journée, je suis payé à l'heure de la journée, je suis payé à l'heure de la journée, je suis payé à l'heure de la journée, je suis payé 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

0: de fiat, mais je vais les contacter aux États-Unis, des PR sur les lieux.
1: 11h31, 410. Notre unité va être le 223.
0: Quatre cent dix-sept.
1: On va regarder une 412.

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0: Je prends 237, le 95, le 85, le boulevard Saint-Michel, le 17, bâtiment institutionnel, les enfants de 3 étages, il n'y a rien d'apparent, le 217 utilité, prochain 400 communication, et le 217 activité.

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0: Monsieur Sandou, c'est ça?
1: Après le 272 pour protéger la première réponse. Le PC doit considérer la présence d'un garage souterrain sous les voies d'accès, de ne pas se charger avec les véhicules, bâtiment numéro 20499.

0: 175, répondez 595, 595 de l'avenue Bloomfield, dans la zone de Bernard et de Saint-Viateur. Répondez pour une alarme incendie en opération à l'intérieur. 1040, l'Office municipal d'habitation de Montréal. 1044, catégorie 4, commandant 4.
1: Juste 75, 1040.
0: 11h40, 1040.

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Je vais vous dire que c'est un peu plus tard.

0: ça, c'est déjà sur les lieux. Suite à la fumigation, il y aurait odeur qui serait déclarée sur les lieux.
1: 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I'm like, yeah, I'm just going to...

0: 222 North Valley.
1: North Valley, this way, 222.
2: Le

0: Et puis, j'ai vu le train qui est au Canadien demande, il est toujours encore en allant dans le bon sens.
1: Toujours avec quelqu'un sur nous, sur les gens en allant
0: avec le bon sens.
1: Toujours avec quelqu'un sur nous.

0: en 1951, le jour numéro 27 du sud de la ville du Nord, en versant de Charles Leclerc et de Benon. On est pour un alarme déclenché à l'intérieur de 46 lunaires, de 11 à 57 du Nord. L'entrée principale se situe sur le boulevard des Juifs à l'intersection de Charles Leclerc, catégorie 395.
1: Je vais vous en garder un peu plus,
0: vous aurez 3 minutes 255.

0: chauffer.
1: Sans dommage au bâtiment, 12-22.
2: 12h24-449.
3: Toujours oui. 12h24-732.

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0: 472
1: 273 25 libéraux, la banque en 3.
0: Je vous arrête 472.

0: François, le 455 pour le 27 avenue Tudor pour une alarme défectueuse à l'extension du véhicule sur place 22.
1: 12h30, 455.

Le 205 et 217 est précisé pour activer son RV le 400 avec le demi-fetch. 205 et 215.

1-800-227. On est 2352-350 boulevard Édouard Montpetit, transversale de Sterling et de Woodbury. On est pour un débit gicleur en opération, escalier numéro 7-285. 40, c'est l'Université de Montréal. C'est une maison de chambre de 784 chambres, 784. C'est un contact pour PEGH 27-33. 244, catégorie 4, comme on en fait. 225-227. Et notez également que le 275 a été ajouté en support au 427 à l'effet qui s'est réduit. 227-227. 250.

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m'entendre pour l'intervention sur le boulevard Saint-Joseph. Bon, 4430, l'intervention sur le boulevard Saint-Joseph. On va changer l'adresse pour le 50-34e avenue.

0: Enfant 277, notez que la permission a été échangée à un bâtiment, c'est un 1240 qui mentionne de la fumée à l'intérieur.
1: Enfant 277, 1240, on est 277, bâtiment de présentiel de 2 étages, il n'y a rien d'apparent, 277, c'est avec V, le prochain client va être au com.
0: 1259, 277.
2: Demandons le 1030 urgent et on va rester sur les lieux.
0: Non, je ne sais pas pour quelle raison que je vous demande le 1030.

0: Ça fait le 405. On a un arbre qui est tombé sur un bâtiment et on n'a pas le propriétaire avec nous.
1: Présent, 1 minute 430.
2: Léon.
3: 405-120.
1: Non, 32-405.
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2: Pour un déversement de produits chimiques qui serait récupéré par l'université du 22.

0: Alors, 29051, le DPG au 3779, 379 rue de Pignon, vraiment 430 pour un arbre est tombé sur le bâtiment et un propriétaire allemand est sur les lieux, sur commandement 12.
1: Pour un système d'alarme d'effet 2-2-2.

0: Pour le 3779 rue de Millau, à l'échange 430 pour un arbre qui est tombé sur un roulement du 32.
1: C'est votre 1430.
2: Ça sent 5 sans fer.
1: En fait,
2: c'est 405. 405 centrales, les informations du responsable qui s'occupe du récupérer le déracinement. Le professeur Dro, bravo, Romeo, Eco, Alstar, uniforme. Numéro de téléphone 504-984-3000.

0: 219, je m'appelle.
1: 13h06, 220, centrale du sol, 219.
2: Centrale 219, pouvez-vous confirmer que l'intersection est au coin de Sainte-Catherine-de-Lormier, sur de Lormier, coin nord-est? Alors, il y a beaucoup de clients potentiels sur les lieux.
1: Centrale 219, ça serait une demande des 235 qui serait avec le patient.
0: 274.
1: 13h, c'est
0: 274.
1: 205, on est pas encore

suis en train de s'en aller, je prenais plus d'informations à ES. Ça serait entre la rue Berry et Saint-Humeur, en haut de Notre-Dame, au sud de Notre-Dame, dans un parc.

Definitivamente,

0: de 145 et 205 et d'avant, vraiment 11.
1: Présente, merci 245. 204, on a 4775 rue de Charleroi, 17, bâtiment commercial et résidentiel de deux étages, mais rien apparent. 207 est PC, 437 aux communications et 207 actifs sont
2: rue. Présente,

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0: Je suis juste de ça.
1: Ça prend l'heure 210, les 210 à l'une. Quelle est l'intervention de l'exemple 1200?
0: Je suis
1: à l'heure 210.

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Central 2, Central 2 pour les personnes à l'idée de la maison pour qu'ils puissent se faire un rouge.

0: Pas besoin de savoir.
1: J'appelle 250 pour un véhicule qui va être un nouvel.
2: 250 250.

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Je suis en train de faire un peu de temps.

4-4-4-16 pour le 49-80 Buchan à l'exception du 204-214 pour un système d'alarme déjà rétabli à la paroi 10-22.

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0: information sur la localisation de l'appel.
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0: 44-5
1: 44-5
0: 96 64 couché, avec station du 443 pour aide aux citoyens 10-22.
1: 14h10, minute 443.

0: Oui, 5h40.
1: Ça va, le 240, les TP sont en terrasse d'une demande.
0: Vous en avez un petit cas.
1: 257 centrale
0: pour l'intervention intersection boulevard Pierrefonds à Rivers. À l'exception du 257 avec un 10-22 pour un fil des télécoms au sol.
1: 111, 250.

0: Rafale de Jean-François, vous répondez 670-670 Avenue Orly, transversale Avenue Gumfrey et Avenue Michel-Jasmin pour une alarme générale en opération. 40 Sentinelle pour le centre de transit international. Une capture du 4 des commandements.
1: 253 pour un arbre brisé tombé sur les fils électriques 1222.
0: Donc ça va faire 41 à 250.

0: Merci, Jean-Charles, de terminer l'envie. C'est rien à faire. 263 PC à réactiver, 4033 communication.
1: 43, 263.

0: 94 Roslyn, le numéro du poteau pour Hydro-Québec avec le Whiskey 5 Romeo 4 Yankee.
1: 14h46-253 et demeurez-vous sur place en attente de ceux-ci.
0: Négatif, la sécurité publique là, de la ville de Pécutitel va demeurer, le nom va
1: 14h46-253.

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0: 有说三杠加双三，过了4 rue Florence。Allez, je tourne de 254 pour vérification du 22.
1: C'est pas 347, 254.
2: Norlie, à l'exception du 263 et 4063, le code est 10-22 pour un système d'alarme déclenché par une tête de gicleur accrochée par un lift.
3: Deux cinquante sept central, avez-vous plus de localisation sur plus d'informations sur la localisation du patient?

0: 251.
1: Je vais en faire 10 minutes.
0: 52, 152.

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1: 就像刚才提及的是，对吧？现在也不是我查办销售的。

Le 214 est B7, 601, et le 94 est au com.

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1: Avez-vous plus d'informations sur le coût des véhicules occupés et sur l'utilisation exacte?

0: Ah, ça fait test 2, il y a eu un coup de vent dans le microphone.
1: Thank you.

0: Αναστασία Θούτσα.
1: Αναστασία των Εθνών Λειτουργών και από την Ιδρύση Λεφών. On n'a pas plus d'informations à bord, ça est dégagé.
0: Ça va faire 224,
1: c'est ça. Et va faire 224.

0: Guess on 3, c'est un pour le 233.
1: Centre 433, répondez 5845-65845, place Turcot. Adversaire de Notre-Dame-Ouest, répondez pour une alarme générale en opération 1040 de Chubb pour son client Kruger, dans l'intervention 33-19, 1043 matière dangereuse, côté collé 4, commandant 3.
0: Centre 433, 1043.
1: 1534, 433.

J'ai entendu 50 fois plus d'un coup sur la localisation de la plage pour faire ce

Je suis en ville, là, c'est bien, je vais prendre un

0: Deux cent dix-sept, dix, quatre.
1: 15 ans, 39, 77. 7, mon signalisation, le petit logement, rien d'apparent, 255 PC.

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Central pour essayer un message sur mes accords Saint-Luc 17 PC.

0: central de 545, numéro Grand-Mama 4.
1: Capteur 78 à la centrale, pour le 6900 chemin de la côte Saint-Luc, pouvez-vous contacter un agent de l'OMH pour avoir les clés du bâtiment?
2: Centrale, nous avons déjà placé la demande à l'OMHM, ils vont tenter de contacter un concierge.

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0: Ah, Van 273.
1: En 27, 273.
0: En 32, 73, le 110, port Thompson, le 223, le 67, PC, et aux communications.

0: 63.
1: 133 et 503.
0: Pour le 10, avenue Alain Pointez-6, c'est le 263 TPC. Et à tous les intervenants, on se met sur opération 3.
1: 13h08, 203.

0: 255 à la centrale, impossibilité de répondre à l'appel, il y a un délai moteur qui ne répond pas. Envoyez une autre unité électrique sur les lieux.
1: 11-255.
0: Avez-vous un délai pour les 10-36?
2: Lorsqu'on a placé la demande, ils ont toujours un délai entre 45 et 1 heure.

0: Ça fait 2500 €.
1: Ça fait 2500 € pour le 11-251 rue Megan, on est plus 17% de résidentiel sur des tâches, j'ai mis la ferra. 200 sur le PC, avec plus de 400 sur le mot de communication.
0: Ça
1: doit
0: faire 251.
1: Deux véhicules avec le 22.

0: La 3855, les moteurs sont revenus en fonction, donc on va se diriger vers la tête.
1: Alors, 16-1855, centrale au 557 et 1857, 10-3.

0: 141 Central, 10 Avenue Allen Point, juste.
1: Sydney,

0: Genel hızlandır.
1: Je vais faire un peu de temps.
0: Je vais faire un peu de temps.

0: 333 à toutes les unités répondant sur l'appel. Merci. Je vais prendre notre appel sur opération.
1: 11.

0: Sofa 43.
1: Sur 44, pour le 44, 44, 44, 44, 44, 44, 44, 44, 44, 44, 44, 44, 44, 44, 44, 44, 44, 44, 44, 44, 44, 44, 44, 44, 44, 44, 44, 44, 44, 44, 44, 44, 44, 44, 44, 44, 44, 44, 44, 44, 44, 44, 44, 44, 44, 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

0: Attention.
1: Hold on, let's go chercher la deuxième puissance.

0: Salut de deux passagers, un qui est récupéré dans les salles sur le camp. On est en route pour échapper la deuxième. 141 de communication, 263 au PV.
1: On fait 142, 10, 2, tout avant 142 au camp.
0: 263 au PC, 142.

0: 31-915, on est 10-16, l'ordinateur véhiculaire est en panne.
1: 13h35, 915,

Jeff-Mike-Gallery Central with a 500 at the OGGB pour un écran protecteur sur le balcon qui menace de tomber à l'exception du 4.41-22.

0: j'ai fait une petite campagne. C'est possible d'avoir sur l'organisation GPS communication et
1: Ouais.

0: 5-5-0, hold me.
1: It is unit in that now.
2: Les CA7, seulement on a déjà 17, mais on va reconfirmer avec eux.

0: sans de ta canon, ça va aller avec qui?
1: Garde son adresse de Dieu.
0: Ça va faire un peu de ça, ça va.

0: Ça va être mieux pour les services de santé qu'on vient de prendre contact avec la personne qui est en retraite. On va aller avec la carte postale et on vous vient avec un code.
1: 3267 pour le 11578. 57 1099 en cours. 52 57.

0: 1994, pour quelle raison le 1049?
1: Non, pour le transport du 1814.
0: 52 minutes.

0: central 815, on est 10-17 sur les lieux d'intervention.
1: 154,

0: Je vais faire partir de ça.
1: À
0: 239, vous répondez 2960, 2960, 2960, 2960, 2960, 2960, 2960, 2960, 2960, 2960, 2960, 2960, 2960, 2960, 2960, 2960, 2960, 2960, 2960, 2960, 2960, 2960, 2960, 2960, 2960, 2960, 2960, 2960, 2960, 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

0: Café Angeli. Présent à hauteur du 7 et 2 6, accident de véhicule.
1: Ça va,
0: reste

0: Ah, c'est ça. Ici, Valérie, c'est ça.
1: Enfin, le PC Valérie, c'est le 999 a été rajouté à la suite.
0: Après, PC Valérie, c'est ça. C'est pas une note. L'embarcation était sécurisée à la place de Valérie. On a envoyé son père-père. Prochain temps, on va le
1: 7h22, PC Valérie, voiture d'intervention. 50 minutes.

0: Ver.
1: Santa
0: National Express, je t'en dis des sur la nouvelle rive de 129 et 25.
1: 125, 129.

0: Alors, je vais faire appel pour intervention du 312 du Jeuville, à l'exception 445, pour une toilette défectueuse du 22.
1: Le 34, là, on vous confirme que les deux systèmes ont été déposés sur la page de chantier à la sécurité. On est, le gars des deux autres, puis on est de toute façon.

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0: plus maintenant, ce matin, pour l'intervention, fin rallye au jour au fond. Ça va être 26-22 à l'exception de 201 pour vérification d'une poubelle déjà éteinte à la fin arrivée.
1: Centrale, pour le 169-25 à l'exception de 203-403 pour un panneau d'alarme défectueux, 202.
2: Ça fait 57.

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1: Négatif pour la situation, en fait pour une évaluation de la situation de COVID-19.
0: 755 pour la vie.

Captain 22.

0: 141 pour l'intersection Baldwin et Châteauneuf, 134 et 10.
1: 758, 137, 228, 255.

0: روزنامه‌تون سلطان
1: Je suis en train de faire un peu de
0: temps, il y a eu des interférences. Oui, quand même, je suis en train de faire des interférences.
1: À 10h02.

0: 228-220.
1: Centrale 228, le 647 est rajouté à la suite.
0: 10-4.
1: 10-8, 228.

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0: Então, pour le 75 à New York, vous avez une assurance à récupérer avec l'action de 455 ou 22.
1: 455.

0: Le nouvel en fait,
1: central.
0: Le 254 central sur le premier site de Belgique à Yves avec 254-257 pour deux personnes prises à la compteur, 622.
1: 622. 254.

0: 上还是上来？
1: 三分上来。
0: 三分上来，我们必须要三分上来，就是多分开始。

Non, rage de 5 à 33. 403, centrale, est-ce que le 403 retourne à la 403? Il y a une échelle de stationner dans la 415.

0: Nee.
1: Dann kann es Düsseldorf, ne?
2: Rappel 225.
0: Alors, pour habite ton boss souillé. Par l'équipe biologique.
1: 229.

0: 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Aujourd'hui, que les ventes en Saint-Catherine, par les notes, mais la rue Saint-Catherine est voirie, on s'est installé sur la rue Pio.
1: Assistant
2: 40-225-425,
3: vous mentionnez expert au sous-sol. Devez-vous compléter la soumission? Je vais faire mon French
1: PC. Assistant 40-225.
3: 1477 pour les 200 rue de Gaspé, on est tout le 1477 et
1: 141-1477.

0: Danke. Centrale 468 pour le 6400 rue Villeneuve à l'exception du 418 pour un aide à un citoyen 1022.
1: Jusqu'à 45 418.

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2: I'm sorry, I just like to have a now au point de l'arrivée pour la seule Georges Valli, le maintien qui est le lieutenant du Marine.
1: Je vous en prie, 49, 243.

0: Le 128 central, affirmatif.
1: Ça, c'est à 51, c'est ça.

0: Radio Mesmerhilfe.
1: Je vais vous confirmer que la rue du 225 est fonctionnelle.
0: Oui, bonjour, Sarah. On va allumer le RV 203 également.
1: Sarah 52, 725.

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0: Savarine 920. Centrale au 1005-10-3.
1: 10-4 pour le 10-3 pour le 1005.

0: On va t'installer l'unité 142 et l'unité 133. Sur le terme 1022 pour un poteau électrique qui penche sur le village roi devant le 1890 la joie.
1: 1862,

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0: 这好像是为了对面的车开车，是反
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1: 现在没多少反应。

0: sur le talon S17 de sur la 22BT. Bâtiment. Commercial rue Josué. Résidentiel au 29 juin. Il n'y a rien de parent avec lui, le 4022, pas tout comme 400.
1: 19h22.
2: 144, 692, j'entends
1: ça. 19h24, 144.

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Après, deux ans, on demanderait un 10, 33 urgent au point d'Atakin et Ontario pour une plaque recouvrant un trou qui est enchevêtré dans le trou. Deux cent trente centrales, ce serait pour effectuer une remise de propriété à M. Richard Amad, 514-632-0023, ainsi on demanderait des 630 non urgents pour la vérification des microphones du panneau d'alarme qui étaient non fonctionnels et vérification des portes de gage d'escalier qui étaient verrouillées. Le 230 va être 5 et va libérer un amendement à 3. Restez à l'écoute.

0: Ça commence à 24 en France.
1: Ça va
0: être très juste, ça se comprend. Je suis en train de faire ça, c'est juste un qui est en train de m'en rendre.
1: Ça va être très juste, ça se comprend.

0: 19h40-4022. J'en parle l'appel de 229.
1: 129 de fait.
0: 229, vous répondez au 1351-1651 boulevard Saint-Joseph-F, transversal rue Marquette et avenue Patineau. Répondez pour une alarme générale en opération. Différence cellulaire, plan d'intervention 26-48. 1044, notez qu'il s'agit d'une maison de chambre de 24 unités, catégorie 4, commandement 3.
1: 129 de 4.

Il y a un peu 4 000

0: Central 229-451-Saint-Joseph-17, continent à 3 étages, le rien apparent, 229 PC, RMA activé, 429 au REM.
1: 19h43-229.

0: Council from Tanks Not Run. Le Central Frontier est en train, les différents publics de Montréal sont sur place et vont sécuriser la zone en attendant du Québec.
1: 255
0: Central Frontier. 255 Central Frontier, nous avons commandement en musique.

Avenue de Beaubourg, pour le transversal de la rue Pilleur et la rue Montsenet. Vous allez avoir une opération dans la zone 6. De 40 à 20 jours, je reviens résidentiel, catégorie 1, 63.

de Cobourg, du 7, pour se marier dans la tête d'un étage aérien apparent, le 207 est pris. L'attention pour le 207. J'entends le 277.

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Avec l'intention de 207 pour des animations chauffées, en devant robot,